0: Ça aurait été un message.
1: Ouais.
0: I advise you to meet at 306 Johnson Drive.
1: Hey, je vais bien, c'est une femme.